0: Wir hören jetzt Utopiste debout von Dos Cava.
1: Et même si nos chemins sont des chemins debout, qu'on avance à genoux, utopiste debout. Et même s'il est éteint, le soleil dedans de nous, l'obscurité nous étreint, utopiste